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1: 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Jeudi, prévention. Bien utiliser les équipements de protection individuelle, EPI, comme dernière barrière de protection. Les équipements de protection individuelle sont-ils vraiment le dernier recours?
2: Tout à fait. Les protections collectives que sont la ventilation, le stockage, l'organisation, lorsqu'il n'y a pas d'autre possibilité, ce salarié puisse porter des équipements individuels de protection. Ces équipements seront souvent des gants, des tenues spécialisées et c'est selon le type de risque, ça peut être les masques simples ou masques ventilés le plus souvent. On agit aussi après sur le temps de travail de ces gens-là.
1: Comment organiser la traçabilité?
2: On peut faire des mesures d'ambiance qui doivent être répertoriées sur des tableaux et à partir de ces mesures, on définit le type de protection qui peut être adapté. Pour d'autres risques chimiques, la mesure d'un risque peut se faire au niveau d'ambiance et peut se faire parfois aussi au niveau individuel. C'est ce qu'on appelle le contrôle biologique des salariés pour pouvoir affiner une surveillance.
1: Que faire en cas de non-port récurrent?
2: Quand la personne ne porte pas les protections, il y a des chefs de service, des chefs d'équipe qui doivent faire en sorte que la personne applique la réglementation et il faut lui expliquer aussi, je pense que c'est la première des choses à faire, expliquer les risques pour sa santé. Il faut que les gens comprennent pour qu'ils puissent se protéger. Donc à partir du moment où on se comprend, il n'y a pas beaucoup de gens suicidaires au point de ne pas porter les protections.
1: Quelles sont les obligations de l'employeur?
2: L'employeur a une obligation de protéger la santé de tous ses salariés, donc c'est un principe de base. Il doit donc payer à ses salariés toutes les protections, qu'elles soient collectives ou individuelles.
1: Je dis prévention.
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3: Bonjour à tous, une personne n'a pas survécu à un accident de la circulation à Irakoubou hier matin. La victime est un homme de 24 ans, le jeune homme décédé est l'un des pivots de l'équipe du Geldar de Kourou. Trois autres personnes ont été blessées dans le choc survenu vers 5h du matin, proche du pont d'Irakoubou, situé avant le bourg en partant de Cayenne. Les blessés ont été transportés vers le centre hospitalier de Kourou. Un violent incendie s'est déclaré hier vers 5h du matin dans une habitation située route de Baduel, juste après le rond-point du rectorat, à proximité du Crédit Agricole à Cayenne. À l'arrivée des secours, le feu était généralisé dans une maison d'environ 300 mètres carrés. Deux victimes sont à déplorer. Un homme de 70 ans a été grièvement brûlé, souffrant de brûlures au troisième degré. Une femme en urgence relative a également été prise en charge par les secours. Le principal suspect dans l'affaire de l'homicide survenu sur un catamaran le 12 juillet à Kourou a été placé en détention provisoire. L'homme est mis en examen pour meurtre et non-respect de l'interdiction de port d'armes dont il faisait déjà l'objet. Selon les précisions du parquet, il avait déjà été condamné en juin 2025 à une peine d'emprisonnement pour des faits de violence avec armes suivies d'ITT supérieures à 8 jours et violence avec armes suivies d'ITT n'excédant pas 8 jours. Incarcéré dans l'Hexagone, il a bénéficié d'une libération sous contrainte sous la forme d'une détention à domicile sous surveillance électronique à compter du 1er décembre 2025 à Cayenne. Réclamé par toute une filière et promis par l'État, le CAP maritime de Guyane livre ses premiers résultats en cette fin d'année scolaire. Cette nouvelle formation a été lancée en septembre 2024 au lycée agricole de Matiti. Mais deux ans après, le bilan est mitigé. Le taux d'absentéisme élevé en classe prive cette première promotion de son CAP. Et puis les résultats définitifs du bac sont tombés après les épreuves du second groupe. 3294 élèves guyanais ont été admis à la session 2026. Du baccalauréat, toutes filières confondues, soit un taux de réussite de 78,1%.
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1: Bonjour à tous. Le frère du terroriste auteur de l'attentat du 14 juillet 2016 sur la promenade des Anglais, expulsé mardi du territoire français. Il était en situation irrégulière. Cette expulsion s'est produite au moment même où l'hommage aux victimes était organisé. Après l'enlèvement et le viol d'une étudiante aixoise, le maire de Gardanne écrit aux parlementaires pour pouvoir consulter le fichier des auteurs d'infractions sexuelles. L'agresseur présumé de l'étudiante, multirécidiviste, habitait sur sa commune depuis sa sortie de prison. Jérôme Barella, principal suspect dans l'affaire Liana, collégienne de 11 ans, retrouvée morte le 4 juin dans le Gers, mise en examen pour meurtre et viol sur mineur de moins de 15 ans. C'est ce que fait savoir le parquet d'Agen. Le chef d'établissement d'une école primaire privée de Bordeaux, visé par deux plaintes avec constitution de partie civile pour viol et agression sexuelle sur deux enfants. Il avait été placé en garde à vue le 23 février, puis laissé libre en vue d'investigations complémentaires après un signalement de fait de viol et d'abus sexuels par un enfant âgé de 7 ans. Fin de vie, un vote historique. Le Parlement adopte définitivement la proposition de loi visant à créer un droit à l'aide à mourir à l'Assemblée nationale. Sur 561 votants, 291 députés se sont prononcés pour ce texte. 241 ont voté contre et 29 se sont abstenus. Le taux du livret A relevé à 1,7% au 1er août. Le ministre de l'économie, Roland Lescure, prend cette décision face à l'inflation compte tenu mais réelle et aux incertitudes liées à la crise au Moyen-Orient. En football, l'Argentine défendra dimanche son titre face à l'Espagne en finale de la Coupe du Monde après une nouvelle victoire renversante hier soir face à l'Angleterre, victoire 2-1. Les Bleus affronteront donc les Anglais samedi en petite finale. Et puis le Tour de France, aujourd'hui place à la 12e étape, circuit Nevers-Manicourt, Chalon-sur-Saône, 181 km de plat sur la route en direction de Chalon. Il restera peu d'espoir aux attaquants pour résister aux équipes de sprinteurs dans le vignoble chalonnais. Voilà, c'est la fin de ce flash. Merci de l'avoir suivi.
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1: Bonjour à tous, une personne n'a pas survécu à un accident de la circulation à Irakoubou hier matin. La victime est un homme de 24 ans, le jeune homme décédé est l'un des pivots de l'équipe du Geldar de Kourou. Trois autres personnes ont été blessées dans le choc survenu vers 5h du matin, proche du pont d'Irakoubou, situé avant le bourg en partant de Cayenne. Les blessés ont été transportés vers le centre hospitalier de Kourou. Un violent incendie s'est déclaré hier vers 5h du matin dans une habitation située route de Baduel, juste après le rond-point du rectorat, à proximité du Crédit Agricole à Cayenne. À l'arrivée des secours, le feu était généralisé dans une maison d'environ 300 mètres carrés. Deux victimes sont à déplorer. Un homme de 70 ans a été grièvement brûlé, souffrant de brûlures au troisième degré. Une femme en urgence relative a également été prise en charge par les secours. Le principal suspect dans l'affaire de l'homicide survenu sur un catamaran le 12 juillet à Kourou a été placé en détention provisoire. L'homme est mis en examen pour meurtre et non-respect de l'interdiction de port d'armes dont il faisait déjà l'objet. Selon les précisions du parquet, il avait déjà été condamné en juin 2025 à une peine d'emprisonnement pour des faits de violence avec armes suivies d'ITT supérieures à 8 jours et violence avec armes suivies d'ITT n'excédant pas 8 jours. Incarcéré dans l'Hexagone, il a bénéficié d'une libération sous contrainte sous la forme d'une détention à domicile sous surveillance électronique à compter du 1er décembre 2025 à Cayenne. Réclamé par toute une filière et promis par l'État, le CAP maritime de Guyane livre ses premiers résultats en cette fin d'année scolaire. Cette nouvelle formation a été lancée en septembre 2024 au lycée agricole de Matiti. Mais deux ans après, le bilan est mitigé. Le taux d'absentéisme élevé en classe prive cette première promotion de son CAP. Et puis les résultats définitifs du bac sont tombés après les épreuves du second groupe. 3294 élèves guyanais ont été admis à la session 2026 du baccalauréat, toutes filières confondues, soit un taux de réussite de 78,1%.
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1: Bonjour à tous. Rebondissement, désossement. Retrouvé à Cagnac, les mines, 10 jours après les aveux de Cédric Jubilard. Des fouilles sont en cours dans 2 communes au nord-ouest de Cagnac, les mines. Des dizaines de gendarmes sont sur place. Des ossements ont été retrouvés ce matin à 15 kilomètres de la commune. Un homme de 28 ans mis en examen hier pour agression sexuelle sur mineur de moins de 15 ans sur plusieurs enfants lors d'un séjour de scoutisme dans le Doubs. 3 plaintes ont été déposées. Leur objectif était de nous tuer tous les trois. Vadim Ermolev accuse le renseignement ukrainien d'être derrière l'explosion qu'il a visée à Monaco. Dans un courrier signé de sa main, la principale cible de l'attaque perpétrée le 29 juin en principauté dénonce la lâcheté, désignant l'implication d'officiers du service ukrainien de renseignement militaire dans cette tentative d'assassinat. Demander à abréger ses souffrances quand il n'y a plus d'espoir de guérir d'une maladie, la France crée un droit à l'aide à mourir. Les députés l'ont voté hier après plusieurs années de débats au Parlement. Un droit sous conditions très encadrées, soumis à l'approbation d'un médecin, mais qui n'est pas encore accessible pour les malades. La loi doit notamment encore obtenir la validation du Conseil constitutionnel. De 1,5 à 1,7%, le taux du livret A est légèrement relevé en raison de l'inflation provoquée par le conflit au Moyen-Orient. Cette augmentation de la rémunération du placement préféré des Français sera effective à partir du 1er août. Ça sera par exemple 45 euros de plus par an pour les épargnants qui sont au plafond. Le Tour de France cycliste avec la 11e étape hier qui s'est achevée à Nevers par une victoire au sprint du Norvégien Søren Berenskold. Pogačar est toujours en tête. Aujourd'hui, 179 km de plat dans les jambes entre Nevers-Magny-Cours et Chalon-sur-Saône. L'Alias hier soir à Buenos Aires, une foule monstre dans les rues de la capitale argentine pour fêter la qualification de leur équipe en finale de la Coupe du Monde de football. Victoire 2-1 face à l'Angleterre. Les Bleus retrouveront donc les Anglais samedi soir Miami pour la petite finale. La bataille pour la 3e place. Messi et ses coéquipiers, eux, affronteront l'Espagne dimanche à New York pour tenter de décrocher un 2e sacre d'affilée.
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1: Bonjour à tous. Une personne n'a pas survécu à un accident de la circulation à Irakoubo hier matin. La victime est un homme de 24 ans. Le jeune homme décédé est l'un des pivots de l'équipe du Geldar de Kourou. Trois autres personnes ont été blessées dans le choc survenu vers 5h du matin, proche du pont d'Irakoubo, situé avant le bourg en partant de Cayenne. Les blessés ont été transportés vers le centre hospitalier de Kourou. Un violent incendie s'est déclaré hier vers 5h du matin dans une habitation située route de Baduel, juste après le rond-point du rectorat, à proximité du Crédit Agricole à Cayenne. À l'arrivée des secours, le feu était généralisé dans une maison d'environ 300 mètres carrés. Deux victimes sont à déplorer. Un homme de 70 ans a été grièvement brûlé, souffrant de brûlures au troisième degré. Une femme en urgence relative a également été prise en charge par les secours. Le principal suspect dans l'affaire de l'homicide survenu sur un catamaran le 12 juillet à Kourou a été placé en détention provisoire. L'homme est mis en examen pour meurtre et non-respect de l'interdiction de port d'armes dont il faisait déjà l'objet. Selon les précisions du parquet, il avait déjà été condamné en juin 2025 à une peine d'emprisonnement pour des faits de violence avec armes suivies d'ITT supérieures à 8 jours et violence avec armes suivies d'ITT n'excédant pas 8 jours. Incarcéré dans l'Hexagone, il a bénéficié d'une libération sous contrainte sous la forme d'une détention à domicile sous surveillance électronique à compter du 1er décembre 2025 à Cayenne. Réclamé par toute une filière et promis par l'État, le CAP maritime de Guyane livre ses premiers résultats en cette fin d'année scolaire. Cette nouvelle formation a été lancée en septembre 2024 au lycée agricole de Matiti. Mais deux ans après, le bilan est mitigé. Le taux d'absentéisme élevé en classe prive cette première promotion de son CAP. Et puis les résultats définitifs du bac sont tombés après les épreuves du second groupe. 3294 élèves guyanais ont été admis à la session 2026 du baccalauréat, toutes filières confondues, soit un taux de réussite de 78,1%.
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1: Bonjour à tous. L'aide à mourir est désormais un droit. Après 4 ans de débat et plus de 8000 amendements, la loi vient d'être définitivement adoptée. Il y a 291 voix contre 241 à l'Assemblée nationale. Stéphane Nicolas.
2: Un droit sous condition. Être majeur, français ou résident stable, atteint d'une maladie grave et incurable en phase avancée, éprouver des souffrances insupportables et être apte à exprimer sa volonté jusqu'au bout. Le dispositif exclut donc les personnes dans le coma ou atteintes de la maladie d'Alzheimer. Les patients concernés devront faire une demande écrite à un médecin qui devra proposer de bénéficier des soins palliatifs. La demande sera examinée par un collège de professionnels. La décision sera notifiée sous 15 jours. Si elle est positive, le malade doit attendre au moins 2 jours pour confirmer sa demande. À une date de son choix, le patient s'auto-administrera la substance létale en présence d'un médecin ou d'un infirmier. Si le patient est incapable physiquement de prendre le produit létal, il peut demander aux professionnels de faire le geste. Médecins et infirmiers pourront exercer une clause de conscience.
1: Sébastien Lecornu a déjà indiqué qu'il va saisir le Conseil constitutionnel afin qu'il apporte des clarifications sur certaines dispositions de la loi. Le sapeur-pompier volontaire de 18 ans, soupçonné d'être impliqué dans l'incendie de la forêt de Fontainebleau, est mis en examen pour destruction par incendie. Il a été placé en détention provisoire, indique le parquet de Fontainebleau. Budget en hausse de 4,28 $ par personne et par jour. Le coût d'une alimentation saine a augmenté de 25% en 5 ans et près d'une personne sur 3 dans le monde en est privé, selon des données de l'Organisation des Nations Unies pour l'alimentation et l'agriculture. Les aliments de base, comme les céréales et les légumineuses, représentent 13% du coût d'une alimentation saine, contre presque 30% pour les produits d'origine animale et 16% pour les fruits et légumes. Le taux du livret A relevé à 1,7% au 1er août. Le ministre de l'Économie, Roland Lescure, prend cette décision face à l'inflation contenue mais réelle et aux incertitudes liées à la crise au Moyen-Orient. Un ancien commandant des ex-FARC colombiennes s'inquiète des messages de haine susceptibles d'alimenter la violence, répondant au président élu qui menace de l'emprisonner et de révoquer un élément clé de l'accord de paix de 2016 conclu entre la guérilla et l'État colombien. Le chanteur de reggae jamaïcain Fantan Maja est décédé. Le monde du reggae est en deuil. L'artiste s'est éteint mardi soir à l'hôpital de Kingston en Jamaïque. Il avait 49 ans. L'Argentine défendra dimanche son titre face à l'Espagne en finale de la Coupe du Monde de football. Après une nouvelle victoire renversante hier face à l'Angleterre, victoire 2-1, les Bleus affronteront donc les Anglais samedi en petite finale. La finale de cette Coupe du Monde de foot dimanche à New York sans les Bleus s'annonce quand même grandiose. Au niveau du show, Madonna, Justin Bieber ou encore Shakira seront sur scène pour faire patienter les fans de football à la mi-temps comme au Super Bowl. Mise en scène signée Chris Martin, le chanteur de Coldplay. Et à la fin de la rencontre pour la cérémonie de clôture, Robbie Williams ou encore Tom Cruise sont annoncés. La deuxième étape du 48e tour de Marie-Galante a tenu toutes ses promesses hier au terme de 127 km entre Grand-Bourg et Capesterre. Mellingen s'est imposé au sprint devant Romain Bernaco et Rémi Marcoux. Troisième de l'étape, ce dernier réalise la belle opération du jour en s'emparant du maillot jaune. Le Tour de France, aujourd'hui place à la 12e étape, circuit Nevers-Magny-Cours, Chalon-sur-Saône, 181 km de plat sur la route en direction de Chalon. Il restera peu d'espoir aux attaquants pour résister aux équipes de sprinteurs dans le vignoble chalonnais. Le classement général, lui, ne bouge pas. Le Slovène Pogačar reste le dominateur de ce Tour de France avec 3 minutes 36 d'avance sur son dauphin, le Danois Vingegaard. Le Belge Evenepoel pointe à la 3e place. Paul Sexas est lui toujours 5e du classement général et premier français. Voilà, c'est la fin de ce flash. Merci de l'avoir suivi.
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1: Vous écoutez la minute du SPSTG. Jeudi, prévention. Bien utiliser les équipements de protection individuelle, EPI, comme dernière barrière de protection. Les équipements de protection individuelle sont-ils vraiment le dernier recours?
2: Tout à fait. Les protections collectives que sont la ventilation, le stockage, l'organisation, lorsqu'il n'y a pas d'autre possibilité, le salarié puisse porter des équipements individuels de protection. Ces équipements seront souvent des gants, des tenues spécialisées et c'est selon le type de risque, ça peut être les masques simples ou masques ventilés le plus souvent. On agit aussi après sur le temps de travail de ces gens-là.
1: Comment organiser la traçabilité?
2: On peut faire des mesures d'ambiance qui doivent être répertoriées sur des tableaux et à partir de ces mesures, on définit le type de protection qui peut être adapté. Pour d'autres risques chimiques, la mesure d'un risque peut se faire au niveau d'ambiance et peut se faire parfois aussi au niveau individuel. C'est ce qu'on appelle le contrôle biologique des salariés pour pouvoir affiner une surveillance.
1: Que faire en cas de non-port récurrent?
2: Quand la personne ne porte pas les protections, il y a des chefs de service, des chefs d'équipe qui doivent faire en sorte que la personne applique la réglementation. Et il faut lui expliquer aussi, je pense que c'est la première des choses à faire, expliquer les risques pour sa santé. Il faut que les gens comprennent pour qu'ils puissent se protéger. Donc à partir du moment où on se comprend, il n'y a pas beaucoup de gens suicidaires au point de ne pas porter les protections.
1: Quelles sont les obligations de l'employeur?
2: L'employeur a une obligation de protéger la santé de tous ses salariés, donc c'est un principe de base. Il doit donc payer à ses salariés toutes les protections, qu'elles soient collectives ou individuelles.
1: Je dis prévention.
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1: Vous écoutez la minute du SPSTG. Je dis prévention. Bien utiliser les équipements de protection individuelle, EPI, comme dernière barrière de protection. Les équipements de protection individuelle sont-ils vraiment le dernier recours?
2: Tout à fait. Les protections collectives que sont la ventilation, le stockage, l'organisation, lorsqu'il n'y a pas d'autre possibilité, ce salarié puisse porter des équipements individuels de protection. Ces équipements seront souvent des gants, des tenues spécialisées et c'est selon le type de risque, ça peut être les masques simples ou masques ventilés le plus souvent. On agit aussi après sur le temps de travail de ces gens-là.
1: Comment organiser la traçabilité?
2: On peut faire des mesures d'ambiance qui doivent être répertoriées sur des tableaux et à partir de ces mesures, on définit le type de protection qui peut être adapté. Pour d'autres risques chimiques, la mesure d'un risque peut se faire au niveau d'ambiance et peut se faire parfois aussi au niveau individuel. C'est ce qu'on appelle le contrôle biologique des salariés pour pouvoir affiner une surveillance.
1: Que faire en cas de non-port récurrent?
2: Quand la personne ne porte pas les protections, il y a des chefs de service, des chefs d'équipe qui doivent faire en sorte que la personne applique la réglementation et il faut lui expliquer aussi, je pense que c'est la première des choses à faire, expliquer les risques pour sa santé. Il faut que les gens comprennent pour qu'ils puissent se protéger. Donc à partir du moment où on se comprend, il n'y a pas beaucoup de gens suicidaires au point de ne pas porter les protections.
1: Quelles sont les obligations de l'employeur?
2: L'employeur a une obligation de protéger la santé de tous ses salariés, donc c'est un principe de base. Il doit donc payer à ses salariés toutes les protections, qu'elles soient collectives ou individuelles.
1: Je dis prévention.
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1: Bonsoir à tous. 10 jours après ses aveux formulés dans une lettre, Cédric Jubilard a été extrait de sa cellule pour participer à des fouilles en cours pour retrouver le corps de sa femme Delphine Ossaguel dans le Tarn. Annonce faite par le procureur général près la cour d'appel de Toulouse ce jeudi. Des ossements, qui pourraient être des ossements humains, ont été retrouvés sur les lieux indiqués par Cédric Jubilard comme l'endroit où il avait déposé le corps de Delphine. Selon une source proche de l'enquête, ces ossements ont été retrouvés sur la commune de Méloc, à une dizaine de kilomètres de Cagnac-les-Mines. Le parquet de Fontainebleau a annoncé aujourd'hui l'ouverture d'une enquête concernant le départ de feu initial du 12 juillet à l'origine de l'un des incendies qui a ravagé une partie de la forêt de Seine-et-Marne. La société Aximum et 3 personnes, 2 ouvriers et le gérant de l'entreprise, doivent être présentés à un juge aujourd'hui en vue de leur mise en examen. Selon le parquet, les investigations ont établi qu'au moment du départ de feu, 2 ouvriers de cette entreprise de travaux routiers intervenaient pour réparer des dispositifs de retenue sur l'autoroute A6. Lors du tronçonnage, des glissières, des étincelles auraient été générées par l'usage d'une disqueuse thermique et la végétation se serait embrasée, gagnant rapidement la forêt jouxtant l'autoroute. C'est ce que précise le communiqué. La chaleur recule, mais les orages sont de retour. Après plusieurs jours de canicule, une dégradation orageuse traverse désormais le pays. Météo France a placé 15 départements en vigilance orange aux orages aujourd'hui, avec un risque de phénomène localement violent dans un nouveau bulletin publié ce matin. Météo France a ajouté 6 nouveaux départements en vigilance orange aux orages. Au total, ce sont maintenant 21 départements qui sont concernés par cette alerte. Et puis Jérôme Barella, principal suspect dans l'affaire Liana, a été de nouveau entendu par le juge d'instruction hier. Il a été mis en examen des chefs de meurtre sur une mineure de moins de 15 ans précédée ou accompagnée de viol et viol sur une mineure de moins de 15 ans. C'est ce qu'a annoncé le parquet d'Agen. C'est la fin de cette édition. Merci d'avoir suivi.

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1: Bonjour à tous. Le principal suspect dans l'affaire de l'homicide survenu sur un catamaran le 12 juillet à Kourou a été placé en détention provisoire. L'homme est mis en examen pour meurtre et non-respect de l'interdiction de port d'armes dont il faisait déjà l'objet. Selon les précisions du parquet de Cayenne, il avait déjà été condamné en juin 2025 à une peine d'emprisonnement pour des faits de violence avec armes suivies d'ITT supérieures à 8 jours et violence avec armes suivies d'ITT n'excédant pas 8 jours. Incarcéré dans l'Hexagone, il a bénéficié d'une libération sous contrainte sous la forme d'une détention à domicile sous surveillance électronique à compter du 1er décembre 2025 à Cayenne. Au Suriname, la vidéo d'une milice chinoise sur un site d'orpaillage déclenche une intervention militaire. L'armée du Suriname intervient dans l'intérieur du pays pour déloger donc une milice chinoise aux pratiques paramilitaires. C'est par les réseaux sociaux qu'une vidéo a commencé à faire grand bruit. Un groupe de 14 Chinois en uniforme militaire casqué avec des fusils modernes faisait une présentation d'armes. Il répondait aux instructions d'un chef de peloton. 5,3 tonnes de cocaïne saisies. Le Suriname est identifié depuis longtemps comme un acteur majeur du transit de la cocaïne sud-américaine vers l'Europe et l'Afrique de l'Ouest. Les spécialistes évoquent la route du 10e parallèle. Le navire présenté comme une embarcation de pêche a été intercepté par la police fédérale et la marine brésilienne dans les eaux internationales au large du Suriname. Arraisonné le 7 juillet, le bateau est arrivé lundi à la base navale de Belém. 5,3 tonnes de cocaïne représentent environ 20 millions d'euros à l'achat et jusqu'à 180 millions d'euros à la revente. Et puis les résultats définitifs du bac sont tombés après les épreuves du second groupe. Les euros de rattrapage ont permis à 465 candidats supplémentaires de décrocher le diplôme. 234 en filière générale, 100 en filière technologique et 131 en filière pro. 3294 élèves guyanais ont donc été admis à la session 2026 du bac. Toutes filières confondues, soit un taux de réussite de 78,1%.

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1: Bonsoir à tous. 10 jours après ses aveux formulés dans une lettre, Cédric Jubilard a été extrait de sa cellule pour participer à des fouilles en cours pour retrouver le corps de sa femme Delphine Ossaguel dans le Tarn. Annonce faite par le procureur général près la cour d'appel de Toulouse ce jeudi. Des ossements qui pourraient être des ossements humains ont été retrouvés sur les lieux indiqués par Cédric Jubilard comme l'endroit où il avait déposé le corps de Delphine. Selon une source proche de l'enquête, ces ossements ont été retrouvés sur la commune de Méloc, à une dizaine de kilomètres de Cagnac-les-Mines. Le parquet de Fontainebleau a annoncé aujourd'hui l'ouverture d'une enquête concernant le départ de feu initial du 12 juillet à l'origine de l'un des incendies qui a ravagé une partie de la forêt de Seine-et-Marne. La société Aximum et 3 personnes, 2 ouvriers et le gérant de l'entreprise, doivent être présentés à un juge aujourd'hui en vue de leur mise en examen. Selon le parquet, les investigations ont établi qu'au moment du départ de feu, 2 ouvriers de cette entreprise de travaux routiers intervenaient pour réparer des dispositifs de retenue sur l'autoroute A6. Lors du tronçonnage des glissières, des étincelles auraient été générées par l'usage d'une disqueuse thermique et la végétation se serait embrasée, gagnant rapidement la forêt jouxtant l'autoroute. C'est ce que précise le communiqué. La chaleur recule, mais les orages sont de retour. Après plusieurs jours de canicule, une dégradation orageuse traverse désormais le pays. Météo France a placé 15 départements en vigilance orange aux orages aujourd'hui avec un risque de phénomène localement violent dans un nouveau bulletin publié ce matin. Météo France a ajouté 6 nouveaux départements en vigilance orange aux orages. Au total, ce sont maintenant 21 départements qui sont concernés par cette alerte. Et puis Jérôme Barella, principal suspect dans l'affaire Liana, a été de nouveau entendu par le juge d'instruction hier. Il a été mis en examen des chefs de meurtre sur une mineure de moins de 15 ans précédée ou accompagnée de viol et viol sur une mineure de moins de 15 ans. C'est ce qu'a annoncé le parquet d'Agen. C'est la fin de cette édition. Merci d'avoir suivi.

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1: 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Je dis prévention. Bien utiliser les équipements de protection individuelle, EPI, comme dernière barrière de protection. Les équipements de protection individuelle sont-ils vraiment le dernier recours?
2: Tout à fait. Les protections collectives que sont la ventilation, le stockage, l'organisation, lorsqu'il n'y a pas d'autre possibilité, ce salarié puisse porter des équipements individuels de protection. Ces équipements seront souvent des gants, des tenues spécialisées et c'est selon le type de risque, ça peut être les masques simples ou masques ventilés le plus souvent. On agit aussi après sur le temps de travail de ces gens-là.
1: Comment organiser la traçabilité?
2: On peut faire des mesures d'ambiance qui doivent être répertoriées sur des tableaux et à partir de ces mesures, on définit le type de protection qui peut être adapté. Pour d'autres risques chimiques, la mesure d'un risque peut se faire au niveau d'ambiance et peut se faire parfois aussi au niveau individuel. C'est ce qu'on appelle le contrôle biologique des salariés pour pouvoir affiner une surveillance.
1: Que faire en cas de non-port récurrent?
2: Quand la personne ne porte pas les protections, il y a des chefs de service, des chefs d'équipe qui doivent faire en sorte que la personne applique la réglementation et il faut lui expliquer aussi, je pense que c'est la première des choses à faire, expliquer les risques pour sa santé. Il faut que les gens comprennent pour qu'ils puissent se protéger. Donc à partir du moment où on se comprend, il n'y a pas beaucoup de gens suicidaires au point de ne pas porter les protections.
1: Quelles sont les obligations de l'employeur?
2: L'employeur a une obligation de protéger la santé de tous ses salariés, donc c'est un principe de base. Il doit donc payer à ses salariés toutes les protections, qu'elles soient collectives ou individuelles.
1: Je dis prévention.
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0: Bonjour à tous, l'aide à mourir est désormais un droit. Après 4 ans de débats et plus de 8000 amendements, la loi vient d'être définitivement adoptée. Il y a 291 voix contre 241 à l'Assemblée nationale. Stéphane Nicolas.
1: Un droit sous condition, être majeur, français ou résident stable, atteint d'une maladie grave et incurable en phase avancée, éprouver des souffrances insupportables et être apte à exprimer sa volonté jusqu'au bout. Le dispositif exclut donc les personnes dans le coma ou atteintes de la maladie d'Alzheimer. Les patients concernés devront faire une demande écrite à un médecin qui devra proposer de bénéficier des soins palliatifs. La demande sera examinée par un collège de professionnels. La décision sera notifiée sous 15 jours. Si elle est positive, le malade doit attendre au moins 2 jours pour confirmer sa demande. À une date de son choix, le patient s'auto-administrera la substance létale en présence d'un médecin ou d'un infirmier. Si le patient est incapable physiquement de prendre le produit létal, il peut demander au professionnel de faire le geste. Médecins et infirmiers pourront exercer une clause de conscience.
0: Sébastien Lecornu a déjà indiqué qu'il va saisir le Conseil constitutionnel afin qu'il apporte des clarifications sur certaines dispositions de la loi. Le sapeur-pompier volontaire de 18 ans, soupçonné d'être impliqué dans l'incendie de la forêt de Fontainebleau, est mis en examen pour destruction par incendie. Il a été placé en détention provisoire, indique le parquet de Fontainebleau. Budget en hausse de 4,28 $ par personne et par jour. Le coût d'une alimentation saine a augmenté de 25% en 5 ans et près d'une personne sur 3 dans le monde en est privé, selon des données de l'Organisation des Nations Unies pour l'alimentation et l'agriculture. Les aliments de base, comme les céréales et les légumineuses, représentent 13% du coût d'une alimentation saine, contre presque 30% pour les produits d'origine animale et 16% pour les fruits et légumes. Le taux du livret A relevé à 1,7% au 1er août, le ministre de l'Économie, Roland Lescure, prend cette décision face à l'inflation contenue mais réelle et aux incertitudes liées à la crise au Moyen-Orient. Un ancien commandant des ex-FARC colombiennes s'inquiète des messages de haine susceptibles d'alimenter la violence, répondant au président élu qui menace de l'emprisonner et de révoquer un élément clé de l'accord de paix de 2016 conclu entre la guérilla et l'État colombien. Le chanteur de reggae jamaïcain Fantan Maja est décédé. Le monde du reggae est en deuil. L'artiste s'est éteint mardi soir à l'hôpital de Kingston en Jamaïque. Il avait 49 ans. L'Argentine défendra dimanche son titre face à l'Espagne en finale de la Coupe du Monde de football. Après une nouvelle victoire renversante hier face à l'Angleterre, victoire 2-1, les Bleus affronteront donc les Anglais samedi en petite finale. La finale de cette Coupe du Monde de foot dimanche à New York sans les Bleus s'annonce quand même grandiose. Au niveau du show, Madonna, Justin Bieber ou encore Shakira seront sur scène pour faire patienter les fans de football à la mi-temps comme au Super Bowl. Mise en scène signée Chris Martin, le chanteur de Coldplay. Et à la fin de la rencontre pour la cérémonie de clôture, Robbie Williams ou encore Tom Cruise sont annoncés. La deuxième étape du 48e tour de Marie-Galante a tenu toutes ses promesses hier au terme de 127 km entre Grand-Bourg et Capesterre. Mevingen s'est imposé au sprint devant Romain Bernago et Rémi Marcoux. Troisième de l'étape, ce dernier réalise la belle opération du jour en s'emparant du maillot jaune. Le Tour de France aujourd'hui place à la 12e étape, circuit Nevers-Manicourt, Chalon-sur-Saône, 181 km de plat sur la route en direction de Chalon. Il restera peu d'espoir aux attaquants pour résister aux équipes de sprinteurs dans le vignoble chalonnais. Le classement général, lui, ne bouge pas. Le Slovène Pogačar reste le dominateur de ce Tour de France avec 3 minutes 36 d'avance sur son dauphin, le Danois Vingegaard. Le Belge Evenepoel pointe à la 3e place. Paul Sexas est lui toujours 5e du classement général et premier français. Voilà, c'est la fin de ce flash. Merci de l'avoir suivi.

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1: 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Jeudi, prévention. Bien utiliser les équipements de protection individuelle, EPI, comme dernière barrière de protection. Les équipements de protection individuelle sont-ils vraiment le dernier recours?
2: Tout à fait. Les protections collectives que sont la ventilation, le stockage, l'organisation, lorsqu'il n'y a pas d'autre possibilité, ce salarié puisse porter des équipements individuels de protection. Ces équipements seront souvent des gants, des tenues spécialisées et c'est selon le type de risque, ça peut être les masques simples ou masques ventilés le plus souvent. On agit aussi après sur le temps de travail de ces gens-là.
1: Comment organiser la traçabilité?
2: On peut faire des mesures donc d'ambiance qui doivent être répertoriées sur des tableaux et à partir de ces mesures, on définit le type de protection qui peut être adapté. Pour d'autres risques chimiques, la mesure d'un risque peut se faire au niveau d'ambiance et peut se faire parfois aussi au niveau individuel. C'est ce qu'on appelle le contrôle biologique des salariés pour pouvoir affiner une surveillance.
1: Que faire en cas de non-port récurrent?
2: Quand la personne ne porte pas les protections, il y a des chefs de service, des chefs d'équipe qui doivent faire en sorte que la personne applique la réglementation et il faut lui expliquer aussi, je pense que c'est la première des choses à faire, expliquer les risques pour sa santé. Il faut que les gens comprennent pour qu'ils puissent se protéger. Donc à partir du moment où on se comprend, il n'y a pas beaucoup de gens suicidaires au point de ne pas porter les protections.
1: Quelles sont les obligations de l'employeur?
2: L'employeur a une obligation de protéger la santé de tous ses salariés, donc c'est un principe de base. Il doit donc payer à ses salariés toutes les protections, qu'elles soient collectives ou individuelles.
1: Je dis prévention.
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1: Salut à tous, on démarre côté vélo, direction ensuite le football au programme de CNews Sport. Et on démarre côté Tour de France, dominateur depuis le début du Tour de France dans les sprints massifs. Thierry Merlier a réussi le triplé à Chalon-sur-Saône ce jeudi sur la 12e étape. Le Belge de Soudal Quickstep a devancé Olaf Koitsch et Jasper Philipsen. Une grosse chute a toutefois chamboulé le peloton dans le dernier kilomètre. Le dénouement du mondial de foot approche. L'Argentine et l'Espagne, vainqueurs respectivement de la France et de l'Angleterre en demi-finale, ne sont plus qu'à un match de devenir champion du monde. L'Argentine de Lionel Messi, tenante du titre, pourrait s'offrir un deuxième sacre consécutif après celui de 2022 et entrerait ainsi dans le cercle très fermé des sélections ayant conservé leur titre avec l'Italie en 1934 et 1938 et le Brésil en 1958 et 62. En face, l'Espagne est à la conquête de son deuxième trophée après celui décroché en 2010. Les deux sélections se départageront dimanche à 21h heure française au stade de New York. La veille, le stade de Miami accueillera lui à 23h heure française la petite finale pour la troisième place entre la France et l'Angleterre. Notez que le gouvernement britannique a appelé aujourd'hui à une enquête de la FIFA au lendemain du déploiement par des joueurs argentins d'une banderole proclamant que les îles Malouines sont argentines, et ce à l'issue donc de la demi-finale de Coupe du Monde. Cette banderole, en référence au litige territorial qui a dégénéré en conflit armé en 1982, a été portée par plusieurs joueurs après le coup de sifflet final et déposée sur la pelouse du stade d'Atalanta par Giovanni Lo Celso. Elle semble contrevenir au règlement de la FIFA qui interdit toute manifestation politique dans une enceinte lors de tournois qu'elle organise. Et puis en National 1, la Fédération Française de Football a dévoilé aujourd'hui les trois groupes qui joueront en National 1. Les deux anciens pensionnaires de Ligue 1, Nîmes et Châteauroux, se retrouvent dans une poule C qui sera particulièrement relevée. Voilà, c'est la fin de CNews Sport. Très bonne soirée, ciao, bye.

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3: 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Jeudi. Prévention. Bien utiliser les équipements de protection individuelle, EPI, comme dernière barrière de protection. Les équipements de protection individuelle sont-ils vraiment le dernier recours?
4: Tout à fait. Les protections collectives que sont la ventilation, le stockage, l'organisation, lorsqu'il n'y a pas d'autre possibilité, ce salarié puisse porter les équipements individuels de protection. Ces équipements seront souvent des gants, des tenues spécialisées et c'est selon le type de risque, ça peut être les masques simples ou masques ventilés le plus souvent. On agit aussi après sur le temps de travail de ces gens-là.
3: Comment organiser la traçabilité?
4: On peut faire des mesures donc d'ambiance qui doivent être répertoriées sur des tableaux et à partir de ces mesures, on définit le type de protection qui peut être adapté. Pour d'autres risques chimiques, la mesure d'un risque peut se faire au niveau d'ambiance et peut se faire parfois aussi au niveau individuel. C'est ce qu'on appelle le contrôle biologique des salariés pour pouvoir affiner une surveillance.
3: Que faire en cas de non-port récurrent?
4: Quand la personne ne porte pas les protections, il y a des chefs de service, des chefs d'équipe qui doivent faire en sorte que la personne applique la réglementation et il faut lui expliquer aussi, je pense que c'est la première des choses à faire, expliquer les risques pour sa santé. Il faut que les gens comprennent pour qu'ils puissent se protéger. Donc à partir du moment où on se comprend, il n'y a pas beaucoup de gens suicidaires au point de ne pas porter les protections.
3: Quelles sont les obligations de l'employeur?
4: L'employeur a une obligation de protéger la santé de tous ses salariés, donc c'est un principe de base. Il doit donc payer à ses salariés toutes les protections, qu'elles soient collectives ou individuelles.
3: Je dis prévention.
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